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1: Donc en fait, il s'agit d'un réseau de cités de lumière, on appelle le réseau
2: IA Star.
1: Parmi les cités de lumière, on peut citer
2: Lille, Paris, Clermont-Ferrand.
1: Il s'agit d'un vaste réseau de cités interconnectées. Les êtres humains vivent sous terre de telle manière à développer en fait en quelque sorte un paradis.

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0: plein de choses. J'ai essayé d'être plus au clair avec ma... Oh là là, pardon, je suis un peu stressée, excusez-moi. Ça parle d'aimer encore, de l'amour quand ça meurt et que ça te poursuit encore. Voilà, d'amour en fait.
1: Ah oui, d'amour, ça c'est bien l'amour.
0: Oui, oui, c'est pas mal. Enfin, ça dépend. Ça parle de désir, de grandir, de changer. Ou pas. Et de ma fantaisie aussi dedans.
1: C'est quelqu'un très solaire.
0: Je me coupe la parole. Oui, je sais pas vraiment ce que ça veut dire, mais oui, j'aime bien rire.
1: Vous êtes quelqu'un de très solaire, on a l'impression que vous vous prenez pas trop au sérieux. C'est bien ça, de pas trop se prendre au sérieux, non?
0: Bah, en tout cas, je sais jamais répondre à cette question, je suis désolée, ça me met un peu mal à l'aise.
1: Non, mais si vous êtes mal à l'aise, on peut arrêter l'interview.
0: Ouais, je veux bien. Vous avez un mouchoir?
1: Ah ouais, bien sûr, attendez, bougez pas.

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7: Fable de La Fontaine, l'amour et la folie. Lu par Théo. Tout est mystère dans l'amour. Ses flèches, son carquois, son flambeau, son enfance. Ce n'est pas l'ouvrage d'un jour que d'épuiser cette science. Je ne prétends donc point tout expliquer ici. Mon but est seulement de dire, à ma manière, comment l'aveugle que voici... C'est un dieu. Comment dis-je, il perdit la lumière. Quel suis-tu ce mal, qui peut-être est un bien? J'en fais juge un amant et ne décide de rien. La folie et l'amour jouaient un jour ensemble. Celui-ci n'était pas encore privé des yeux. Une dispute vint. L'amour veut qu'on assemble là-dessus le conseil des dieux. L'autre n'eut pas la patience. Elle lui donne un coup si furieux qu'il en perd la clarté des cieux. Vénus en demande vengeance, femme et mère, il suffit pour juger de ses cris. Les dieux en furent étourdis, et Jupiter et Némésis et les juges d'enfer, enfin toute la bande. Elle représenta l'énormité du cas. Son fils, sans un bâton, ne pouvait faire pas. Nulle peine n'était pour ce crime assez grande. Le dommage devait aussi être réparé. Quand on eut bien considéré l'intérêt du public, celui de la partie, le résultat, enfin de la suprême cour, fut de condamner la folie à servir de guide à l'amour.
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3: 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Auditeur, auditrice, 6h30 du matin, 1800 mètres d'altitude, dans le silence de la nuit.

0: une piste. Une estive. Des montagnes. Et je vais rejoindre pour notre carte postale sonore Florence de Boves, bergère, écrivaine, dessinatrice.
1: Florence, tu disais que ce point de vue, c'est l'observatoire.
2: Ouais, et là, je fais une petite pause et je regarde. Des fois, je sors les jumelles si je vois un truc, mais je regarde où sont les vaches, si tout va bien, si elles ne sont pas éparpillées, si elles ont passé une bonne nuit. Si elles sont un peu partout, je peux regarder un peu de plus près, quoi, s'il n'y a pas eu du passage ou quoi.
1: Donc, je précise pour les auditeurs que tu es bergère et ça fait depuis... en fait, l'estive, c'est 4 mois et demi, c'est ça?
2: Ouais, là c'est 4 mois je crois, même peut-être un tout petit peu moins. Ouais, mais ça dépend des montagnes. Moi ici c'est 4, ouais. On va récupérer les brebis qui sont là-haut sur la crête, qui dorment sur la crête, au point le plus élevé souvent, et là elles sont à leur couchade préférée. On appelle ça une couchade là où elles dorment. Et là elles sont là où elles aiment beaucoup dormir, et on va les récupérer, on part assez tôt pour les récupérer avant qu'elles partent d'elles-mêmes. Sinon après c'est plus compliqué.

0: ici, nous sommes vers 1800 mètres d'altitude.
1: Ici, 2000.
0: 2000.
1: 2000, ouais, la cabane est à 1800. Donc là, je vois le troupeau de brebis des voisins, du voisin. Et je regarde s'il y a des brebis à moi dedans, à la jumelle. Alors, il y en a une qui passe l'été, c'est normal. Et à côté, j'ai un doute.
0: Et dans le brouillard, comment tu fais pour te repérer? Tu te repères au son des brebis?
1: Ouais, au son des cloches. Là, ça, c'est des brebis du Pays de Teuil, donc d'ici. Et elles ont des cloches différentes des miennes, qui sont des brebis basques. Alors, est-ce que c'est une question qu'ils ont acheté des cloches ici et les autres là-bas, et toutes les cloches basques seraient comme les miennes, et toutes les Teuil seraient comme ça? Les miennes, parmi toutes les autres, je les reconnais. Donc dans le brouillard, si j'entends les miennes, je sais que c'est là... C'est là qu'il faut aller. Les miennes sont aussi plus nombreuses. Mon troupeau, il fait le double de celui-ci. Donc il y a double de cloches, voire même un peu plus. Et c'est des cloches très aiguës et qui résonnent pas trop, un peu sèches. Ça fait des toutes petites cloches et ti-ti-ti-ti-ti.
0: Donc le son est un élément important pour toi?
1: Capital. Dans le brouillard, je pourrais pas. Sans ça, je pourrais pas, quoi. Ou je deviendrais folle. Et même, tu peux les garder dans le brouillard juste avec les cloches. Des fois, t'en vois pas une, hein. Tu gardes ton troupeau, t'en vois pas une. Et juste avec les cloches, tu sais que ça... Et avec les cloches, et parce que tu connais leur déplacement par cœur, juste avec ça, tu sais que ça va, quoi. Qu'elles sont là, et des fois, t'entends juste une cloche qui se déplace un peu trop à un endroit où t'as pas envie, tu te dis, ah. Et s'il y a une cloche, ça veut dire qu'il y en a 10 sans cloche autour. Donc là, faut envoyer le chien, quoi.
0: D'accord.
1: Non, ouais, l'oreille, primordiale, ouais.
0: Primordiale pour le berger.
1: Ouais.
0: Et hormis le son des cloches, est-ce que tu es sensible à d'autres sons en montagne?
1: Un peu tous, hein, parce que... Après, dans les périodes de brouillard où t'as, je sais pas, 2 semaines de brouillard, vraiment, ça te sauve le truc, quoi, d'aimer les sons. Parce que tu vois plus rien, quand t'as plus la vue et que tout est blanc, est-ce que ça a vraiment encore un intérêt d'être en montagne, tu vois? Qu'en plus, tu vois même pas tes brebis. Et le fait de pouvoir entendre des choses, ça te sauve tes 2 semaines, tes 2 semaines d'angoisse.
0: Et y a-t-il un son particulier que tu aimes?
1: Alors moi, j'aime bien le cri du faucon cresserelle. Et le vent dans les ailes des martinets. Pas juste au-dessus de ta tête, ouais. Ça, c'est super beau. Ouais.
0: Donc le son, un élément important. Et aussi, auditeur, auditrice, la forme physique.
1: Ouais. Qu'on essaye de garder.
0: Oh, mais là, ça va, hein. Tous les jours,
1: ouais.
0: Tu parcours les pâturages.
1: Ouais. Ouais, cette année, ça va. L'an dernier, tu vois, je me suis bloqué le dos à la fin. Cette année, ça va.
0: On va aller voir les brebis.
1: Ok. Sinon, Nuki va pas être contente.

0: J'en ai une ici. Celle qui passe l'été là, elle est plus loin là-bas.
1: Et pourquoi celle-ci, elle passe l'été avec le troupeau
0: Écoute, des fois, elle se mélange. Et j'en ai des miennes qui restent avec les siennes. Alors, les siennes, elles se tiennent bien en troupeau. Moi, les miennes, par contre, ça arrive qu'elles restent avec les troupeaux des voisins. Quand c'est ça, je les récupère. Tu vois, si j'en ai plusieurs, quand il les descend, je les récupère et je les ramène avec le chien, je les ramène au reste du troupeau. Et là, une seule, elle, finalement, elle s'est mélangée toute seule. L'an dernier, j'en ai aussi eu une qui a passé l'été avec celle-ci.
1: Ouais, c'est la brebis Einstein, quoi.
0: Et puis ces brebis-là, elles sont vachement calmes. Et cette brebis-là, moi je l'appelle Zen parce qu'elle est très très calme. Elle me dit qu'elle a trouvé un troupeau à son rythme, quoi. Et elle n'est pas malade, elle ne gêne pas l'éleveur, elle est calme. Du coup, elle passe l'été là.
1: Donc si je comprends bien, les brebis ont chacune un caractère.
0: Ouais.
1: Et je suppose que tu t'attaches aussi. Il y a une relation qui s'établit entre toi et les brebis.
0: Après, j'en ai 600, donc il y a une relation avec le troupeau, que j'essaye de mettre un peu à ma main l'été, et avec les brebis, mais certaines brebis, quoi, pas toutes.
1: Ouais.
0: Donc celles que je soigne, pas mal. Noké, Noké, viens ici. Et viens ici. Reste là. Et celles que je soigne plusieurs fois, ou celles comme ça, la Zen... Zen, tu passes à côté d'elle, elle bouge pas, quoi. Même, il n'y a pas trop de communication par le regard et tout. Elle est tellement calme, on dirait qu'elle est droguée tout le temps. Et sa sœur, c'est Bouddha. Sa sœur, elle est pareille. Et ouais, du coup, celle-ci, ou les... En fait, celles qui sont très calmes ou proches de l'homme, ou au contraire, celles qui te font chier tout l'été, celles-là, elles ont des noms aussi, ouais. Il y en a une qui s'appelle Pierrette, qui est la chouchoute des éleveurs et... Enfin, on rigole bien de ça parce qu'elle est tout le temps la première dans les mauvais coups, mais tout le temps. Je sais que si j'ai Pierrette, normalement j'ai tout le monde, quoi.
1: Dans les mauvais coups.
0: Ouais.
1: Bon, allez, on va pas te retarder. Hein.
0: Allez.
1: Allez. On va voir les tiennes.
0: Ouais. Plus tard que d'habitude.
1: Ouais, c'est parce qu'elles savent qu'elles vont passer à la radio.

là, sous la pointe du Viscos, le troupeau de Florence commence tout doucement à s'éveiller.

Voilà, maintenant, elles se sont déplacées sur la crête et autour du sommet. C'est Florence et son chien qui guide et détermine les déplacements des brebis. Écoutez ça.

0: Hello?
1: Le troupeau
0: ouais.
1: est bien là, tous les éléments, toutes les brebis sont ici.
0: Écoute, j'espère, on les comptera, cette semaine il m'a manqué, c'est pour ça que je les compte ce matin aussi.
1: Et là, t'arrives à les compter là, du premier coup d'œil hein.
0: Je vais descendre. Derrière là, c'est Pierrette.
1: D'accord, celle qui est toujours à la traîne.
0: C'est elle qui va dans les mauvais coups, et là, comme je viens de les retourner, elle se retrouve souvent derrière, tu sais, quand je les retourne, vu qu'elle est devant au début. Donc, normalement, là, s'il y a Pierrette, il y a tout le monde.
1: Et là, tu surveilles, en fait, qu'elle passe pas sur le versant de Côteurs.
0: C'est celle-là, elles allaient y aller, ouais. Et là, on va les suivre parce qu'elles peuvent repasser derrière. Je pense qu'elles ont pas envie de rester de ce côté. Enfin, remarque, c'est un peu nuageux. En fait, quand il fait beau, elles sont côté Côteurs. Et quand il fait nuageux, elles restent beaucoup ici. Voilà, mais donc là, on va surveiller. Mais là, ce matin, j'ai vu qu'elle descendait ici, et ça, c'est nouveau, et c'est à cause du manque d'herbe. Et ça me plaît pas trop, c'est très dangereux. Mmh. Oui, je savais pas encore qu'elles allaient là.
1: Le versant de Côteurs, il est plutôt très très escarpé, quoi.
0: Ouais.
1: C'est quand même une surveillance de tous les instants, de tous les jours, quoi.
0: Ah ouais.
1: Faut pas s'imaginer...
0: Que c'est
1: tranquille quoi le métier de berger quoi.
0: Oui non c'est pas tranquille du tout et en plus cette année avec le beau temps, les mouches et tout, on a eu beaucoup de soins, enfin moi en tout cas j'en ai eu beaucoup et quand c'est ça c'est régulièrement voilà c'était au moins deux fois par semaine, c'est des grosses sessions où j'en attrape plein et si tu le fais pas bien. C'est là que t'en perds en montagne parce qu'elles s'isolent, elles vont pas bien, elles s'isolent. Et... Donc il faut vraiment bien soigner, surtout des années comme ça.
1: Ouais. Bon allez, petite montée, petite croupe, et on reprendra le micro derrière là sur la crête.

0: Bah, en fait, elles restent sur les hauteurs, elles font plus la crête là, mais c'est vrai qu'elles s'y mettent à l'ombre. Et donc là, elles cherchent à... En fait, je pense qu'elles se demandent ce que je veux. Parce que ça arrive que des fois, je vienne et juste je les envoie là parce que j'ai envie qu'elles aillent là. Donc là, Noké leur a fait comprendre qu'on descendait.
1: Donc en même temps, je regarde si j'ai des boîtes.

0: puis je les laisse avancer doucement, je ne veux pas trop les pousser.
1: C'est une sacrée responsabilité, un troupeau.
0: Ouais. Mmh. Bah là, c'est 600 vies, un peu moins de 600 vies. Ouais, ouais. Ouais, c'est stressant, comme quand t'en perds comme moi, là, cette semaine. Franchement, je le vis super mal. Après, c'est pas grave, ça arrive qu'il y en ait qui meurent et tout, c'est que là, je sais pas où elles sont. Donc, je vais passer mon temps à la chercher et compter.
1: Ceci dit, t'as un beau paysage. Je sais pas si tu as l'occasion d'apprécier le paysage.
0: Ouais, je l'apprécie. En fait, ça dépend vraiment de si ça se passe bien avec les brebis. Quand ça se passe pas bien, tu sais, comme t'es toute seule aussi, tu tournes vite en rond, quoi. Les pensées, elles tournent vite en rond. Et quand... Ouais, quand... Je regarde les brebis en même temps. Quand ça se passe pas bien, je sais pas. Tu le vois que c'est beau autour. Et il y a des fois, c'est plus des instants, des lumières où tu te dis « Ah là, c'est super beau ». Mais le paysage carte postale, finalement, des fois, si c'est pour être super stressé, tu préférais peut-être pas y être, quoi.

0: elles semblent quand même passer le col.
1: Ouais.
0: Décidément, elles sont vraiment attirées par le versant de Cauterets.
1: Ouais. Elles sont pas contentes, mais c'est le soleil, tu vois, il fait trop chaud de ce côté, elles sont pas contentes là.
0: Ouais.
1: Knock, droite.
0: Allez, et maintenant c'est le chien qui va effectivement contourner les brebis par la droite pour les ramener versant du pays Toy, ouais. Luz.
1: Knock, droite. Ah, c'est ça. Knock, droite.

toujours dans l'ambiance des estives. Florence et son chien est en train de reconduire le troupeau vers sa cabane, je suppose.

Voilà, le chien est en train de travailler. Un bel instant d'intimité.

0: hein.
1: Oui, je disais, au risque de me tromper, là tu veux les ramener à la cabane?
0: Ouais.
1: Ouais. Pour les compter et les soigner.
0: Ouais. Mais c'est pour ça que je les ai arrêtés tout à l'heure. J'ai regardé s'il y avait celle que je voulais soigner en particulier. Et il y en a une que je vois pas. Donc je vais aller chercher là derrière. Tu vois, elles bloquent, elles essayent d'aller là-bas. Et ça commence à y aller. Donc, et gauche.

0: 4 mois quasiment en estive.
1: Ouais.
0: Comment se gère le retour? Est-ce qu'il n'y a pas une contradiction entre cet isolement et retrouver bon, mais la ville, la société? Comment tu gères ça?
1: Alors, en redescendant, il y a plusieurs choses à gérer qui sont plus ou moins dures en fonction des estives. Ici, j'ai une estive qui n'est pas isolée, donc je vois des gens. Par contre, j'abandonne complètement la vie d'en bas, quoi. Et en plus, en août, je descends pas du tout parce que il y a trop de monde dans la vallée et puis j'ai plus de boulot, donc je descends pas. Ce qu'il faut gérer, je pense, c'est surtout de reprendre une vie, la vie de tous les jours, quoi, et qui est trop cool. C'est une super vie, la vie d'en bas, en fait. Mais c'est dur de reprendre les habitudes et voilà. Pour l'estive aussi, tu anticipes tout avant l'estive. Donc, tu prépares tous tes papiers, t'emmènes ta voiture au garage, tu vas chez le kiné, tu prépares tout avant. Et donc, pendant l'estive, c'est vraiment un temps où t'as pas tout ça. Et quand tu redescends, t'as aussi cette partie-là qui revient, des choses à gérer, quoi.
0: Alors, c'est intéressant ce que tu dis, parce que dans l'imaginaire collectif, c'est plutôt la vie d'en bas qui serait chiante avec toutes les vicissitudes du quotidien que l'on subit. Et ici, en haut, ce serait l'émerveillement le plus simple, parce que retour à la simplicité, la beauté, le silence, etc. etc. Et toi, tu es en train de dire le contraire. Parce que tu vis la montagne. C'est peut-être pour ça, non?
1: Ben, en fait, c'est surtout que je pense que la vie d'en bas est aussi très cool pour plein de gens. Si tu as réussi à avoir une vie un peu équilibrée, d'avoir beaucoup travaillé sur toi, je pense que plein de gens aiment leur vie en bas et qu'ils voudraient pas de ma vie ici en haut aussi. Donc dans l'imaginaire collectif, c'est vrai qu'il y a ce truc-là où l'estive c'est pur, c'est beau, tout ça, mais c'est juste l'imaginaire collectif. Je pense que dans la réalité, les gens ils sont très contents de leur vie d'en bas, en tout cas beaucoup, beaucoup de gens. Ceux qui n'en sont pas contents, ils deviennent bergers ou guides, ou, tu vois.
0: Ouais. t'étais pas trop contente de la vie d'en bas à l'époque.
1: Alors, est-ce que j'étais pas contente de la vie d'en bas? Ouais, je pense que c'est vrai. Je pense que c'est vrai, et plus ça va, plus je grandis et je me construis. Et maintenant, j'aime bien les deux, ouais.
0: Quel serait ton meilleur souvenir de l'estive que tu as passé là, durant ces derniers mois? Est-ce que tu as un événement, je sais pas, un son, une lumière, un paysage particulier, une bête qui t'a plus spécifiquement touché?
1: Ouais, alors, mais paradoxalement, c'était pas un moment où il faisait beau, c'était sous l'orage. Et c'était le moment le plus dur et le plus beau que j'ai eu. En fait, je suis montée, j'ai été vraiment bête, j'ai pas regardé les nuages ni rien, je suis montée, je me suis pris l'orage là-haut sur la crête. Donc j'avais mon parapluie et je me suis abritée, bon j'ai l'habitude quand même, donc je me suis abritée contre une roche où je colle le parapluie contre la roche et du coup après j'ai juste à faire gaffe, à orienter mon parapluie machin. Et donc là on a pris un gros orage, j'ai dit on parce qu'il y avait Noké. Et Noké elle s'est collée contre moi, ça a duré peut-être une demi-heure, trois quarts d'heure où on était, mais dans les éclairs et tout, c'était hyper flippant. Et Noké elle a pas peur de l'orage, elle s'est collée contre moi, elle voulait juste pas être mouillée quoi. Et elle a pas du tout bougé, elle était très très calme. Elle a été trop forte quoi. Et en fait, en plus c'était un de ces orages où je sais pas, ça arrive des fois où l'orage, t'es dans le noir et puis d'un coup il y a le soleil. Et ça pour moi c'est les orages les pires, les plus violents. Donc là il y avait le soleil, il y avait la chaîne hyper calme et je me suis dit putain mais heureusement qu'elle est là quoi. Et finalement ça m'a paru super beau parce qu'elle était là.
0: Fin de matinée, Florence est en train de procéder aux soins des brebis qu'elle a regroupées donc dans le cortal.
1: Parce que l'autre fois j'ai vu, c'était vachement profond, j'ai mis plein d'argile, tu sais, je l'ai rentré dans les trous. Mm-hmm. Là, c'est nickel. En deux jours quoi.
0: Tous les jours, faut prendre soin et tu as des soins à donner aux bêtes.
1: Pas tous les jours. Alors elle, je trouvais ça bien de revenir 2 jours plus tard, parce que là, j'ai fait les soins mardi. Mais sinon, je les fais plutôt 2 fois par semaine. Par exemple, quand tu vois, quand je mets de l'argile comme ça, s'il ne pleut pas, ça va tenir 4 jours. Donc 2 fois par semaine, c'est bien. Il ne faut pas trop soigner non plus, parce qu'il faut leur laisser le temps de cicatriser et tout. ça ne veut rien de revenir tout le temps sur la blessure.

0: C'est pas si tranquille que ça aussi, la vie d'une brebis.
1: Ouais. Bah, la montagne, ça reste un milieu dangereux, ouais, où elles peuvent tomber, il y a des chutes de pierres.
2: Tu te relèves doucement ou quoi?
1: Voilà. Pierre, c'est la chouchoute de Christiane et Jean-Pierre. Elle est toujours dans les mauvais coups. Elle est toujours devant.
2: Tout.
1: Elle a 9 ans, je pense.
0: Une question qui peut paraître ridicule, vu mon niveau d'inculture.
1: Ouais.
0: Pourquoi les brebis sont toujours collées les unes aux autres?
1: Je pense que c'est l'instinct grégaire, quoi. Quand on est serré, on est plus forte. On est... ouais. Une brebis toute seule dans la nature, elle a zéro chance de survie, quoi. Tout ensemble, elles vont tenir un peu plus longtemps. Maintenant, elles sont en période où elles sont en train de ruminer. Elles se collent aussi pour mettre leur tête à l'ombre de celle d'à côté. Elles ont besoin d'avoir la tête au frais, le reste du corps c'est moins important. Et donc là, tu vois, on voit les dernières là qui mettent leur tête sous le ventre des autres. Et donc précisément, c'est pour ça qu'elles sont toutes collées.
0: Bon, en tous les cas, elles sont là

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3: Il est 14h.

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3: Il est 15h.

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0: Il est 17h.
1: Il est 5h.

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6: Bonjour à tous, bonjour à toutes, bienvenue sur Dédicace du siècle. On enregistre et on diffuse en différé sur les ondes de Radio Campus 93.3. La diffusion, ça sera le samedi 6 juin à 18h. On diffuse aussi sur les ondes de Super Larsen 101 tous les samedis à 16h. Voilà, bienvenue pour cette nouvelle émission. Je profite là de réécouter ce jingle pour rappeler que la ligne téléphonique ne fonctionne plus. Elle n'est plus ouverte, voilà, elle n'était pas suffisamment utilisée. Du coup, on conserve comme moyen de communication le mail, donc dédicacesdusiècle@riseup.net, dédicace au singulier. Et on refera bientôt, là, à la pause estivale, on profitera pour refaire un nouveau jingle, peut-être plus actualisé, pour se rafraîchir un peu.
7: Mais pour nous, il n'y aura pas de pause estivale.
6: Non, pas de pause pour nous.
7: Non. Nous serons toujours là.
6: On n'a pas discuté de ça. On en discutera plus tard. Soyez les bienvenus pour cette nouvelle émission qui s'annonce assez dense, ma foi. Et on va commencer directement par un petit tour de l'actualité.
7: Petit tour de l'actualité, alors qu'est-ce qu'on peut dire? On peut dire, on va partir un peu loin là pour les actualités. Du coup, dimanche dernier, parce qu'on n'est pas en direct, on a enregistré, donc dimanche 25 mai, il y a les prisonniers de la prison de Barinas, donc c'est au Venezuela, qui ont pris le contrôle de leur prison pour dénoncer des tortures au sein de la prison là-bas. Petite actualité, allez, on va partir au Ghana, du coup, qui ont adopté une nouvelle loi anti-LGBT+. Du coup, avec cette loi fait que ça peut aller à des peines jusqu'à 3 ans de prison pour des personnes ayant des relations homosexuelles. Voilà, donc c'était petit ça. On va se rapprocher en Europe où la Suède décide de faire une loi pour incarcérer les mineurs à partir de 13 ans. Donc voilà, dans les tôles, du coup.
6: On en reparlera de l'enfermement des enfants.
7: Exactement, c'est pour ça que je fais ce petit truc. Et sinon, en France, toujours surpopulation carcérale. Et du coup, par rapport à ça, justement, on a eu la visite là, pour la première fois en France du sous-comité des Nations Unies là, par la la prévention de la torture qui sont venus évaluer les conditions de détention en France. Et en gros, leur résumé, c'est la surpopulation carcérale observée porte atteinte aux droits fondamentaux des détenus. Voilà, surpopulation carcérale toujours. Là, avec, on pense aussi à ces semaines de grosse chaleur qu'il y a eu. Du coup, la difficulté quand on est... nombreux en cellule, quoi, 4-5 des fois par cellule. Voilà. Ça fait un peu de bruit. On vous en avait déjà parlé que Gérard Darmanin avait décidé d'arrêter un petit peu les ateliers en prison. Et du coup, là, ça s'est traduit notamment l'assaut Fujo, ça faisait 17 ans. Qui organisait des concerts de rap en prison et notamment des ateliers d'écriture. Et du coup, qui ont été interdiction de refaire leurs ateliers. En parlant de rap, tu as l'émission. Fred Moussa qui est sur Planète Rap, sur Skyrock, du coup, pareil, qui faisait des ateliers d'émissions radio en prison, qui a été interdit aussi de ses ateliers. Voilà. Du coup, on supprime toujours plus d'ateliers en prison. Et sinon, bah, on a aussi la petite actu là dernièrement, donc à Nice. Bon, bah voilà, Ciotti qui a décidé de mettre fin à la construction d'un hôpital XXL. Du coup, c'était prévu un regroupement de plein d'établissements de santé là pour Nice. Et du coup, lui, il s'est dit, bah non, mais en fait, on va pas faire ça. La santé, on s'en fout. Et du coup, il a demandé à Gérard Darmanin à la place de pouvoir construire une maison d'arrêt. Voilà. Voilà, comme ça. Bah. Bon, bah. Voilà.
6: La caricature de lui-même, quoi, ouais, jusqu'au bout.
7: Ça. Et voilà pour les petites actualités comme ça.
6: Alors, petit débunkage, il s'agit bien de Gérald Darmanin et pas de Gérard Darmanin.
7: Ah ouais, j'ai dit, oh, pff, ouais,
6: un
7: ouais,
6: peu de respect pour son prénom.
7: Pour la ministre, ah bah, de la justice. Ouais.
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7: Et sinon, nous, on voulait vous parler concernant l'actualité, là, sur Mediapart. Alors, il y a eu un petit documentaire en lien avec Mediapart et Time qui est sorti. Et du coup, ça s'appelait, je ne me rappelle plus le titre de ce documentaire, Malaise en prison.
6: Malaise en prison.
7: Ou Malaise en milieu carcéral. Voilà, c'était ça le titre. Et du coup, on a décidé de le regarder pour essayer de vous donner notre petit point de vue dessus, même si on
6: s'est donné rendez-vous pour le regarder à quatre. Hein, alors
7: exactement. Bon,
6: on s'est donné du mal et ça valait pas le coup. Spoiler,
7: ça ne valait pas le coup. Mais bon, ça, on s'en doutait déjà un petit peu. Je sais pas, là, je pense qu'on va pouvoir parler ensemble de qu'est-ce qu'on a retenu. Du coup, en gros. Pour juste vous rappeler un peu le contexte de ce documentaire. Donc, c'est un documentaire qui a été fait donc, au sein de la tôle de Poissy en 2016. Du coup, c'était après des émeutes.
6: Après un mouvement de grève.
7: Des mouvements de grève de Maton, voilà. Après les mouvements de grève de Maton de 2016. Et donc, du coup, il y a ce... Alors, je ne sais plus comment il s'appelle, la personne qui a fait ce documentaire. Mais
6: l'histoire ne retiendra pas son nom comme un grand réalisateur.
7: Bah, y en a qui ont fait pire. Hein. et du coup, son idée, c'était de pouvoir mettre face à face, donc sur une chaise, un maton et une personne détenue, et qu'elles puissent discuter ensemble de tout et de rien, voilà, des sujets de leur choix. Voilà, le seul truc, c'était s'il y avait des insultes ou un peu de la bagarre, bah, ça s'arrêtait et ça coupait, et voilà. Donc, on voit défiler plusieurs duos à chaque fois, donc un maton, et là, là, c'est là on voit bien comment ça se fait, enfin, les matons qui se avec leurs airs supérieurs là, avec sur les détenus. Déjà, comment dire, en fait,
8: c'était juste pour dire que ce dispositif en soi, il est absurde de mettre un maton, la personne qui enferme, et un prisonnier côte à côte pour dire alors que se passe-t-il. Ben, en fait, non, ça peut pas marcher comme ça. C'est biaisé, c'est faussement égalitaire, et du coup non il y a pas de ça peut pas fonctionner. Peut-être les seuls moments où il y a un peu des brèches dans cette façon de faire, c'est quand deux prisonniers sont côte à côte et que du coup il y a quelque chose d'un peu plus direct, d'un peu plus commun en rapport de l'enfermement. Sinon le reste, ça fonctionnait pas.
7: Mais c'est ça, faut pas oublier que en fait ça se passe en prison. Du coup, clairement, les personnes détenues ne peuvent pas dire vraiment ce qu'elles pensent parce que c'est pas possible. En fait, y a un contrôle sur leur discours. C'est des ateliers souvent qui sont aussi... du coup, si tu te comportes bien dans ces ateliers-là, tu as des remises de peine. Du coup, forcément, si tu vas faire un discours qui va choquer l'administration pénitentiaire, bah, tu ne pourras pas avoir cette remise de peine, alors que c'est juste tes idées et que tu as le droit de dire ce que tu penses. Et donc, pour ce truc-là d'être inégalitaire, c'est que dans chaque scène, à chaque fois qu'on voit les matons, ils sont toujours en tenue. Et donc, rien que ça, ça impose... voilà, ça dit vraiment bien qui est au-dessus de l'autre, quoi. Il n'y a aucune égalité là-dessus. Le seul duo, moi, que j'ai trouvé intéressant un petit peu dans ce film, c'est quand c'est des duos de détenus qui parlent ensemble. Et donc là, des personnes qui connaissent vraiment rien à la prison peuvent un peu apprendre 2-3 trucs à travers des anecdotes, notamment le prix de la télé dans la tôle de Poissy en 2016 qui était de 14 euros, alors que normalement, au National, il y a une loi pour dire que tu la payes 8 euros. Du coup, enfin voilà, des petites choses comme ça où ils peuvent se plaindre, mais sinon, voilà. Sinon, on n'apprend rien de nouveau, et voilà, et c'est plutôt un discours crade de la part des matons sur les prisonniers en disant non mais regarde, tu vas tenir bien, tu vas être correct, oui, enfin voilà, comme un enfant qui se fait gronder.
6: Ouais, moi juste pour donner mon petit ressenti hein, qui est un peu similaire au vôtre, c'est sûr que dans l'absolu, c'est intéressant de voir un film de plus sur la prison parce que c'est une nouvelle tentative de dire des choses. C'est une manière de se rendre compte un peu de ce qui se passe à l'intérieur parce qu'en fait, avoir accès à des choses qui se passent à l'intérieur, même si c'est biaisé, même si c'est mal foutu, ben, c'est quand même briser un petit peu l'isolement. Après, en vrai, le film porte bien son nom. C'est vraiment le malaise, quoi. Dès la première minute, le premier duo... y a rien qui va, quoi. Alors même que le tolard qui parle dans ce premier duo, il est plutôt, il en veut, quoi. Enfin, il est là pour dire des choses, quoi. Mais tout est désamorcé par ce dispositif qui est flingué d'entrée de match, de faire croire un espace de liberté d'expression dans un lieu de privation de liberté. Donc déjà, c'est flingué, game over. Et je sais pas quelle était la prétention de ce film. Donc pour dire qu'il a été fait suite à des grèves, donc il a été fait suite à des grèves de matons. Je pense que l'idée du réalisateur, en tout cas ce qu'il prétend, c'est de dire faisons discuter les matons et les taulards des conditions de détention et peut-être qu'ils seront d'accord pour dire que les conditions de détention, il y a du dysfonctionnement. Mais en fait, demander à des gens qui participent au système de, enfin, je sais pas, il y a un truc qui, il y a, enfin voilà, ça c'est vraiment la première chose à faire, ce serait de, enfin. En se mettant en grève, ça serait d'arrêter de travailler. Il n'y a aucune alliance possible dans ce système-là entre des matons et des prisonniers. Et je ne sais pas à quoi pensait le réalisateur en faisant ce film, mais en tout cas, ça ne fonctionne pas.
7: Bah, je pense que le réalisateur est tombé dans le panneau de, à chaque grève de matons, les matons, le premier discours qu'ils ont, c'est de dire non, mais c'est pour les prisonniers, c'est on veut avoir plus... De personnel parce que comme ça on pourra mieux s'occuper des personnes à l'intérieur et tout ça et c'est faux en fait, c'est pas du tout ça que les matons veulent, c'est enfin et clairement ils s'en foutent la plupart, alors peut-être voilà
6: c'est la recommandation du jour,
7: ne pas voir ce documentaire, voilà, où vous pouvez le regarder mais faites-vous votre avis, mais voilà, c'est
6: peut-être
7: pas...
6: que la semaine prochaine on vous parlera d'un film à voir en échange, peut-être.
7: Peut-être, ouais. si on peut réfléchir là-dessus. Oui. Bah, mais il y a des documentaires qui sont bien. Le déménagement, je pense au déménagement qui avait été filmé. Là, c'était à la prison de Vezin-le-Coquet de Rennes, donc du centre-ville de Rennes à la prison de Vezin, excentré, et qui était chouette. C'était un film, il date un petit peu, c'était début des années 2000 maintenant.
6: Mmh. Mais c'était à l'époque des constructions des nouvelles grandes prisons à l'extérieur des villes, en cellulement individuel, tout ça, machin.
7: Voilà. Et du coup, on suit justement, donc on suit les personnes qui vont déménager, donc essentiellement des détenus. Et donc, leur discours de avant ce déménagement et après des déménagements, ce qu'ils voient la réalité et qu'ils se disent « Ah mince, en fait, il y a plein de choses qu'on perd
6: aussi. » On s'est fait avoir.
7: Voilà. Bon, bref, donc petite recommandation, le déménagement si vous le trouvez.
6: C'est bien de parler d'un truc qui vaut le coup.
7: Allez, une petite musique.

0: Et on est de retour sur Dédicace du siècle, émission de radio anticarcérale hein, pour la destruction de toutes les prisons, tous les enfermements. Et on vient d'écouter un morceau de Kneecap, un groupe irlandais de hip-hop, qui est connu notamment pour ses prises de position solidaires avec les Palestiniens et Palestiniennes et contre le gouvernement génocidaire israélien. Et du coup, voilà, ça tombe à pic.
1: Le titre, c'est en fait un texte qui vient de l'envolée de d'août 2024. Donc du coup, ça, il y a quand même déjà presque 2 ans. Néanmoins, la situation s'est empirée. C'est au moins pour donner une base d'information. Donc le titre, c'est « Renforcement de l'oppression carcérale des Palestiniens et des Palestiniennes ». Comme dans toute guerre coloniale, l'enfermement massif et systématique des populations occupées reste une stratégie d'anéantissement des luttes de libération. Aujourd'hui, il est devenu encore plus difficile de déterminer combien de Palestiniens et de Palestiniennes sont enfermés. Toutes les personnes kidnappées à Gaza n'apparaissent pas dans les chiffres officiels. Au cours de la colonisation, l'intérieur des prisons est devenu un lieu d'organisation et de résistance. Faut dire qu'aujourd'hui, dans la société palestinienne, quoi qu'il arrive, un garçon sur trois passe par la case prison. 40% des hommes y sont passés depuis 1967. Depuis le 7 octobre, les conditions de détention sont dégradées, doublement du remplissage des cellules, ration de nourriture insuffisante, électricité coupée, confiscation des appareils électriques et donc des moyens d'accès à l'information, restriction d'eau, destruction du matériel sportif, suppression des promenades et des parloirs. La Croix-Rouge, seule ONG qui rentrait auparavant dans les centres de rétention dans les prisons, n'y a plus accès. Les prisonniers et prisonnières subissent une punition collective, une vengeance. Dans les prisons israéliennes, le régime de détention de droit commun réserve un traitement d'exception aux prisonniers et aux prisonnières palestiniennes, à qui l'État d'Israël impute des activités de résistance à son encontre. Certains éléments permettent de mesurer l'ampleur de l'incarcération actuelle des Palestiniens et des Palestiniennes. Selon le collectif Samidoun, un réseau de solidarité avec ses prisonniers et prisonnières, il y avait 5250 emprisonnés, dont 1350 détenus administratifs, c'est-à-dire des personnes enfermées sans jugement ni motif d'inculpation, dont la détention peut être renouvelée tous les 3 ou 6 mois de façon indéfinie. Pour accuser un ou une Palestinien ou Palestinienne de terrorisme, pas besoin de preuves. La plupart des documents sont classés secrets et ne peuvent donc pas être contestés. Aujourd'hui, officiellement, sans compter les personnes arrêtées à Gaza et enfermées dans des camps de détention militaire, les chiffres ont doublé. 9 900 personnes emprisonnées, dont 3400 prisonniers administratifs et 250 enfants, publiés par l'ONG Adamer, ils n'arrêtent pas d'augmenter. En plus de sa vingtaine de prisons habituelles, l'État israélien a secrètement ouvert cette année plusieurs bases militaires autour de territoires occupés. Elles contiennent de véritables complexes carcéraux qui viennent densifier son arsenal répressif. La négation de l'humanité inhérente au processus colonial y atteint des sommets. Certains et certaines prisonniers et prisonnières en sont sortis traumatisés au point d'avoir perdu l'usage de la parole. Des prisonniers et des prisonnières, des travailleurs médicaux ont relaté la famine organisée et dénoncé un usage généralisé de la torture. Entre autres sévices, les personnes sont sanglées au lit, à poil, avec des couches et nourries à la paille. Elles ont les yeux bandés, il leur est interdit de parler. Elles sont menottées 24 heures sur 24. Certaines qui sont restées trop longtemps entravées subissent des amputations, pratiquées par des internes inexpérimentés et souvent sans anesthésie. Les geôliers lâchent des chiens sur les prisonniers. Des viols et des agressions sexuelles ont été reliés par de nombreuses ONG, donnant lieu le 30 juillet 2024 à l'arrestation de réservistes du camp de Taïman. Les gardiens entraient dans la cellule et frappaient tout le monde sans raison. Ils disaient « mettez main sur la tête, tête au sol » et ils commençaient. Ces bases militaires sont qualifiées de Guantanamo israélien par des personnes qui y ont survécu. Des milliers de Gazaouis kidnappés y ont été torturés. Si le recours à l'enfermement massif est un moyen de déstabiliser la société palestinienne en profondeur à long terme, ces camps, eux, servent à briser les individus en un temps record. Il suffit de quelques semaines de ce régime. En peu de mois, les chiffres officiels de l'État israélien, certainement largement sous-évalués, font état de 22 morts et mortes dans les prisons et de 36 dans les camps militaires. Tout cela est rendu possible par le soutien des puissances occidentales et la complicité des multinationales comme Carrefour, Thales ou HP, qui sont visées par une campagne internationale de boycott. En France et ailleurs, de nombreuses personnes s'organisent en solidarité avec les Palestiniens et Palestiniennes contre la colonisation. Comme on le racontait dans l'envolée 58, l'État tente de faire taire ses voix. Au moment où la lutte des Kanaks met les pratiques coloniales de l'État français en évidence, pas étonnant qu'il soit si difficile de critiquer celle de l'État israélien. Mort à l'État, mort à tous les États, solidarité avec les prisonniers et prisonnières en lutte.

0: Et on est de retour sur Dédicace du siècle avec, après avoir écouté Lithium de Nirvana. Lithium qui nous relaxe un petit peu après ce texte difficile à entendre, mais nécessaire à entendre sur les prisons israéliennes. J'en profite juste pour dire que depuis 2024, une nouvelle augmentation dans le grade de l'horreur et de l'insoutenable, c'est le projet de loi qui vient d'être validé à la Knesset de peine de mort pour les terroristes palestiniens qui s'en prennent à l'État d'Israël. Voilà, histoire de compléter le dispositif. Voilà, moi je vais parler d'un autre sujet qui n'est pas forcément beaucoup plus réjouissant, d'un sujet qui a en tout cas moins d'actualité. Je vais parler de l'histoire de l'enfermement des enfants. Cette histoire, en tout cas, elle commence de manière différenciée par rapport aux adultes seulement à partir du 19e siècle. Avant ça, avant le 19e siècle, la prison, c'était pas ce qu'on connaît aujourd'hui. Pendant l'Ancien Régime, la prison, c'était un lieu d'enfermement, mais qui n'était pas l'enfermement n'était pas le châtiment. L'enfermement, c'était juste le moyen d'attendre, d'enfermer les gens en attendant leur véritable châtiment, qui était un châtiment corporel, une exécution, de la torture. Voilà. À partir de la Révolution, l'enfermement devient la peine, devient le châtiment. Donc ça, déjà, c'est un gros bouleversement. Et à partir de ce moment-là, du coup, il y a des réformes et des réflexions qui se font au sein du pouvoir pour penser cette question de l'enfermement comme une peine, et notamment de... quand on concentre donc tout un tas, enfin la première préoccupation de l'État, c'est quand on concentre tout un tas de gens ensemble, des criminels, comment on fait pour que ces criminels ne se contaminent pas entre eux ? Et notamment quand on enferme tout un tas d'enfants avec des adultes criminels, comment on fait pour que ces enfants ne deviennent pas contaminés ? Hein, donc c'est déjà à l'époque cette grande réflexion autour de la prison comme école du crime. Sachant que j'en parle tout de suite. Mais voilà, en 1819, il y a un arrêté qui est signé par le pouvoir, qui vise à séparer donc les mineurs de moins de 16 ans des adultes. Donc quand je parle des mineurs de moins de 16 ans, donc faut savoir que donc jusqu'à présent ils étaient tous enfermés ensemble et que étaient enfermés des enfants qui avaient 7 ans, voire moins, quoi. Ces enfants, c'était qui ? Bon, sans surprise, des enfants pauvres, souvent des orphelins, vagabonds, des enfants naturels mis à la rue qui avaient pour seule ressource les larcins qui pouvaient commettre pour survivre. Donc, ces enfants-là, bien sûr, on ne se pose pas la question de ne pas les enfermer, hein, mais on se dit on va essayer de les enfermer à part. Donc, c'est la première tentative, une espèce d'apparition de quartier dédié aux mineurs au sein des prisons. Donc, une aile, un bâtiment, un dortoir spécifique. Mais au final, tout ça, donc ça, c'est la loi prévoit qu'il est impossible pour les enfants de moins de 16 ans d'être enfermés avec des adultes. Il faut savoir que réellement, ça va exister réellement, tangiblement, seulement à partir de 1990. Donc voilà. il y aura un petit moment entre la loi telle qu'elle est écrite et mise en valeur comme quelque chose d'humanitaire, de philanthropique par l'État, le pouvoir, et le moment où elle est réellement appliquée. 1819 arrêté, 1990, le moment où réellement en France, et seulement pour les prisons pour hommes, parce que je crois que c'est pas encore tout à fait, ça a encore mis plus de temps dans les prisons pour femmes, la séparation vraiment entre les enfants et les adultes. Bon, voilà. Ceci étant dit, l'État essaye de créer des quartiers des ailes spécifiques pour les mineurs dans les prisons qui sont existantes. Mais voilà, ça ne fonctionne pas vraiment. En réalité, c'est juste un aménagement des espaces un peu bricolés. Mais l'idée, voilà, c'est éviter la contamination des adultes sur les enfants. Et à ce moment-là, il y a une réflexion de la Société royale pour l'amélioration des prisons, parce que donc après la Révolution, il y a eu une petite restauration, quoi, un petit retour à la monarchie. Donc à ce moment-là, la Société royale pour l'amélioration des prisons préconise pour que la prison joue vraiment son rôle de rédemption. Hein. Donc cette dimension morale, elle se retrouve au cœur même du terme pénitentiaire. Hein. Pénitentiaire, c'est faire pénitence. Hein. C'est voilà, c'est tout est moral et religieux là-dedans. Cette société de philanthropes dit que pour que la prison fonctionne vraiment à fond dans cette dynamique de créer la rédemption chez les enfants, ça nécessite des établissements qui sont dédiés spécifiquement aux mineurs. Et en 1936, est ouverte la Petite Roquette à Paris. Donc la tristement célèbre Petite Roquette à Paris. Donc voilà, pour celles qui n'en auraient pas entendu parler, c'est une prison qui a été donc inaugurée à cette période-là dans la rue du même nom, dans le centre de Paris. Qui a été construite sur le principe du panopticon de Jeremy Bentham, donc qui était un penseur anglais de l'époque, hein, qui s'est dit que c'était stylé de créer la prison parfaite, c'est-à-dire un cercle de cellules organisé autour d'une seule tour de surveillance et qui permette à un surveillant, en un coup d'œil, de pouvoir surveiller tout le monde. Ça, c'est le top. Et le fait de se savoir potentiellement surveillé créer chez la personne qui est enfermée une autodiscipline. Voilà, c'est vraiment le truc, le vicieux philosophe, quoi. Le mec qui n'a que ça à foutre de penser à comment asservir de la manière la plus parfaite et absolue possible les individus. Et du coup, on s'est dit, ah ben voilà, pour enfermer les enfants, on n'aurait qu'à construire une prison sur ce modèle-là. Donc la Petite Roquette, c'est la première prison avec des cellules, pensée comme les prisons d'aujourd'hui, quoi. C'est la première prison avec cellules de France. Prison de 500 cellules. voilà, donc des milliers d'enfants qui ont été transférés à partir de 1936 dans cette prison-là. Et l'influence, le mode d'incarcération, donc là je vous ai parlé du dispositif physique tel qu'il est organisé dans son architecture, mais concrètement comment ça se passait à l'intérieur, ça c'est un autre génial philosophe tout à fait démocrate et tel qu'il nous est présenté, qui s'appelle Tocqueville. Tocqueville, c'est un juge français qui est parti avec son pote Beaumont, qui était substitut, et ils sont partis en voyage pendant un an aux États-Unis pour étudier comment ça se passe là-bas. Ils en ont tiré un livre qui s'appelle « Le système pénitentiaire aux États-Unis et son application en France ». Et de ce livre-là, voilà, ils font des préconisations justement pour comment atteindre la pénitence sur le modèle états-unien par l'isolement, le travail et l'éducation morale et religieuse. Ce livre, donc ce voyage, c'était en 31-32. Donc 36, on revient donc en France, la Petite Roquette, et le fonctionnement, il est celui qu'on observe dans deux grands modèles de prison qui ont été étudiés par Tocqueville et Beaumont, à savoir le modèle Auburn. Donc les premières années de fonctionnement au sein de la Petite Roquette, c'est adapté du système Auburn, donc c'est-à-dire le travail, beaucoup, beaucoup, beaucoup de travail. Donc la nuit, les enfants sont enfermés dans des cellules individuelles et la journée, ils sont mis en commun pour travailler dans le silence absolu. La surveillance est d'une discipline de fer, c'est pas possible de parler, mais ils sont quand même ensemble. Vu que c'était quand même un tout petit peu galère de faire respecter cette discipline-là, ils se sont passés dans les années qui suivent sur l'autre modèle qui s'appelle le modèle philadelphien, qui lui est beaucoup plus radical, c'est-à-dire isolement total, perpétuel. La nuit en cellule seule, le jour au boulot seul, la promenade seule, 14 couloirs dans la cour de promenade, 14 couloirs avec des murs entre chacun de ces couloirs pour que les enfants fassent des allers-retours avec fasse des allers-retours de promenade. La messe, le sermon de la messe dans un amphithéâtre, donné dans un amphithéâtre auquel ses enfants pouvaient accéder en étant dans des boîtes. Donc ils pouvaient juste écouter le sermon, mais ils ne pouvaient pas parler avec même pas co-détenus, parce qu'ils étaient tout seuls. Les circulations dans la prison se faisaient cagouler pour ne pas pouvoir croiser le regard des autres enfants. Donc voilà, ça c'est le modèle philanthropique comment trouver la rédemption de la jeunesse au XIXe siècle. Ça a quand même duré sur ce modèle-là jusqu'en 1865 à peu près, 1865, fin des années 1870. Il faut savoir que cette prison, donc, elle était au cœur de Paris et les gens pouvaient voir ce qui se passait à l'intérieur. Donc les gens quand même se rendaient compte de la gueule qu'avaient ces enfants. Il y avait des médecins quand même qui ont fait un certain nombre de critiques sur la santé morale et physique de ces enfants-là. Et l'impératrice Eugénie a visité la prison en 1865. Et suite à ça, c'était la fin de ce système d'isolement. Elle a été choquée quand même et elle a mis fin à ce système d'isolement. La petite roquette a continué à fonctionner jusqu'en 1935 quand même comme prison pour mineurs pour accueillir des courtes peines d'enfants. Et puis à partir de 1935, c'est devenu une prison pour femmes et elle a été détruite en 1975. Ça, c'est le modèle A.
1: Juste pour dire, il y a une personnalité qui était dans cette petite prison, c'était Jean Genet qui est passé par la prison de la Petite Roquette. Voilà. Je ne connais pas s'il a écrit dessus ou pas. S'il a écrit dessus,
0: Il a écrit dessus. Je recherche la référence et je vous la donne à la fin de la chronique. Mais,
1: il a écrit dessus. D'accord.
0: Donc ça, c'est la première tentative, le premier modèle qui a été, pas en concurrence, mais qui a coexisté avec un second modèle qui est né à partir de 1830 et qui a été formalisé vraiment en 1850, qui est celui des colonies pénitentiaires. Colonies pénitentiaires agricoles ou colonies pénitentiaires maritimes qu'on appelle communément les bagnes pour enfants, ce qui est un nom beaucoup plus parlant. En 1850, il y a la loi sur l'éducation et le patronage des jeunes détenus. Et cette loi-là, elle dit que tous les mineurs jugés comme ayant agi sans discernement donc sont acquittés. C'est-à-dire tu es interpellé pour avoir commis un vol si on le juge estime que tu l'as commis mais sans discernement. Bon, le cas typique, ça serait un binôme, un âgé peut-être jeune mineur et un mineur. Le mineur va être le majeur va être accusé, condamné pour vol et le mineur va être on va juger qu'il a fait ça sans discernement. Donc il est acquitté et cette acquittation, ça peut déboucher et ça débouche très souvent sur un placement en colonie pénitentiaire parce que c'est ce qui n'est pas considéré comme une condamnation mais qui est quand même un enfermement. Donc le principe, c'est vu que l'isolement ne fonctionne pas forcément pour la réhabilitation des jeunes personnes, ce qu'il faut, c'est sortir les enfants des villes les villes sont considérées comme le lieu de regroupement des classes dangereuses. Donc, les classes dangereuses, c'est les pauvres qui, du coup, se dépravent, qui, du coup, volent, qui, du coup, mettent en danger la bourgeoisie. Donc, il faut absolument sortir la jeunesse. Carrément, au XXe siècle, il y a le concept de criminel né quoi, qui apparaît. Quoi. Et donc, il faut sortir la jeunesse de cet environnement-là. Ça se combine avec un autre concept qui est, donc là, c'est une citation, « L'amendement de l'enfant par la terre et de la terre par l'enfant ». Donc ça joue sur un double sens du terme « amendement ». Donc l'amendement, c'est la correction. Donc, amendement de l'enfant, c'est corriger l'enfant par la terre, donc par le contact à la terre, à la nature, au champ. Et l'amendement de la terre par l'enfant. Donc, l'amendement de la terre, amender la terre, c'est l'enrichir avec de l'engrais, avec... Donc ça, c'est une citation de Charles Lucas, encore un grand humaniste, l'inspecteur général des prisons, qui a grandement participé à toutes ces réformes-là. Donc, les colonies pénitentiaires, concrètement, qu'est-ce que c'est ? Pas de barreaux, pas de miradors, pas de grillage, donc plutôt des grandes fermes luxuriantes. Au premier abord, c'est perturbant. Et Jean Genet en parle aussi parce qu'il est passé par les colonies pénitentiaires. Au même titre que, et là c'est un livre que je ne saurais que vous conseiller.
1: Ouais. Parce que on l'a lu.
0: Milo l'incorrigible. Milo l'incorrigible, parcours carcéral d'un jeune insoumis à la belle époque du collectif L'Escapade. C'est un super livre qui raconte l'histoire vraie reconstituée à partir de tout un tas d'archives carcérales et judiciaires d'un jeune parisien qui dès l'âge de 14 ans a commencé à être enfermé. Donc, il est passé par la Petite Roquette, il est passé par tout un tas de colonies pénitentiaires et il est allé jusqu'au bagne à Cayenne où il est mort au début de la vingtaine, de sa 20e année quoi. Ce livre est absolument génial.
1: Et est-ce qu'on peut citer l'éditeur ? C'est
0: Niette Édition. Donc voilà, je reprends sur l'aspect de ces colonies pénitentiaires, c'est souvent une ferme, une grande ferme luxuriante. Et Jean Genet, il dit justement, c'est très très perturbant parce qu'on a beaucoup plus de mal à se dire qu'on va s'échapper d'un parterre fleuri que d'une barrière grillagée quoi. Donc voilà, l'aspect c'est celui d'une ferme luxuriante, mais la surveillance et la discipline sont militaires. Le programme c'est travaux de force, bûcheronnage, cassage de cailloux, chant, 5h du matin, 21h. Voilà, donc ça c'est à partir de 7 ans jusqu'à 16 ou 20 ans, ça dépend des centres. Donc ça, c'est le menu. Les loisirs gymnastiques.
1: Juste, on peut rappeler 20 ans parce que la majorité, à l'époque, c'était 21.
0: Ouais, ouais.
1: Du coup, voilà,
0: la majorité pénale est à 16 ans et la majorité légale à 21. Donc 5h-21h travail. S'il y a des loisirs, c'est faire de la gymnastique pour rééduquer le corps et l'esprit. Pour égayer tout ça, un peu d'instruction morale et religieuse. Pour vous donner un ordre d'idée, en 1857, il y avait 7397 colons, comme on les appelait, donc des jeunes prisonniers enfermés dans ces colonies-là, dans ces bagnes-là. Et ces endroits-là qui, donc sur le papier, donc voilà, encore une fois, il faut bien garder en tête qu'entre les artifices du pouvoir, ce qui est dit par le pouvoir, ce qui est présenté par le pouvoir comme intention et la réalité concrète, hier comme aujourd'hui, il y a un très très grand fossé. Donc ces espaces-là, ils sont présentés comme un espace de reconnexion avec la nature où par le travail et la discipline, on va remettre des jeunes sur le bon chemin. Concrètement, ces espaces-là, c'est des grands propriétaires terriens qui les fondent et qui les dirigent et qui utilisent ces jeunes-là comme de la manœuvre bon marché. Ce qui fait que, autant vous dire que dès le début, déjà, c'était pas glorieux, mais alors très très rapidement, la dimension éducative est passée au second plan et la dimension productive et punitive, c'était 100% de ces bagnes. Donc c'était pas la punition, hein, ça c'était le quotidien. Les punitions, si ça se passait mal, c'était corvée, privation de nourriture, mitard, et s'il y avait encore de l'insubordination supplémentaire, on allait en colonie correctionnelle où là c'était le niveau 2. Milo l'incorrigible, il est passé par les colonies correctionnelles, ça fait pas rêver. Je me suis rendu compte en faisant cette chronique assez rapidement que voilà, ça parle beaucoup d'hommes. Les femmes avaient un traitement différencié, mais pas préférencié. Enfin, pas qu'on. Non, ça veut rien dire. Différencié, mais qui était tout aussi sordide. Et je pense que ça fera l'objet d'une autre chronique. Mais voilà, hein, plutôt elle, c'était direction le couvent avec un quotidien.

cette colonie pénitentiaire de Belle-Île qui se révolte. L'origine de l'événement, c'est un enfant mange son fromage avant la soupe. Un surveillant le tape pour le punir de cet outrage. On ne fait pas comme ça. Et de ça naît une émeute. Il y a une centaine d'enfants qui se révoltent contre ça. Et 55 qui arrivent à s'échapper du centre et qui se dispersent dans toute l'île de Belle-Île. Non, ça ne se finit pas bien, je vous le dis tout de suite. Je ne sais pas si on peut parler d'administration pénitentiaire à l'époque, mais c'est tout comme. En tout cas, la direction du centre de la colonie appelle tous les habitants à se mobiliser pour retrouver les enfants contre une promesse de récompense de 20 francs. Et en quelques heures, tous les enfants sont récupérés. Personne n'aura réussi à s'échapper, à trouver un bateau pour regagner la côte. Non, non, non. Tous les enfants sont retrouvés et sévèrement punis. Y a une personne qui a assisté à ça, c'est Jacques Prévert, qui était en vacances avec ses potes de Saint-Germain, de Saint-Germain-des-Prés sur l'île à cette époque-là. Et il assiste à ça et il est complètement horrifié. C'était quand même un camarade, ce Jacques. Et il en a tiré un poème qui a été adapté en musique par les frères Jacques. Et voilà, on va terminer cette chronique avec ce morceau-là. Et le mois prochain, on verra comment ça se passe, mais j'aimerais bien continuer, poursuivre en parlant de comment toute cette histoire sordide continue aujourd'hui dans les prisons pour mineurs qui existent toujours, dans les centres éducatifs renforcés, les centres éducatifs fermés, bon, qui ont été réformés, mais voilà. L'enfermement des enfants continue d'exister et c'est pas beau.

0: Qu'est-ce que c'est que ces hurlements?
1: C'est la meute des honnêtes gens qui fait la chasse à l'enfant.

Et voilà, on est de retour après ce très beau texte pour finir cette chronique sur l'histoire de l'enfermement des enfants. Juste donc quelques références sur ce sujet-là. Donc bon, voilà, il y a des livres. Hein, j'ai parlé donc Milo l'incorrigible à lire absolument dans toutes les bonnes librairies. Un film que j'ai vu et qui est vraiment pas mal, qui s'appelle Les Révoltés de l'île du Diable. C'est un film des...

0: des années 2010 qui ne parle pas de Belle-Île, mais qui, en fait, voilà, c'est la France n'avait pas l'absolu privilège d'être la seule à faire ce genre d'horreur, hein. Il y en avait partout en Europe, et les révoltés de l'île du Diable, ça parle d'une mutinerie et d'une tentative d'évasion sur une île norvégienne, où il y avait un bagne pour enfants aussi. Et le livre de Jean Genet, voilà, Jean Genet, lui, il est passé donc par la Petite Roquette, et il est passé par la colonie de Maitré, qui était une des plus connues, colonie pénitentiaire pour enfants, dans les années 20. Et il parle de tout ça dans son ouvrage Le Miracle de la Rose, qui a été publié en 1946. Voilà, ben, je vais laisser la parole pour la conclusion. Au revoir.
1: Donc, en conclusion temporaire, vous pouvez nous joindre à dédicace du siècle tout attaché @.net.
0: @riseup.net.
1: @riseup.net, pardon. Et sinon, force, courage aux prisonniers et prisonnières. À bientôt.
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0: Il est 19h sur les ondes de Radio Campus. Vous écoutez l'émission Live in Room, l'émission musicale et en live de Radio Campus 93.3, l'émission un peu mythique de la radio. C'est une émission en direct. Vous pouvez nous retrouver dans les locaux de Radio Campus, dans le pôle associatif du 22 bis. On est avec La Menace.
1: Hello.
2: Hello, hello.
3: Salut tout le monde.
0: Hello, ils sont chauds. La Menace, un duo franco-hollandais.
2: C'est ça.
0: Un peu funky, un peu pop, un peu chaloupé.
2: C'est gentil.
0: J'ai eu la chance de vous voir au Bancal il n'y a pas longtemps, Bancal de Saint-Éloi-les-Mines.
2: Ouais.
0: Et puis ça m'a donné envie de vous inviter à venir jouer à la radio parce que voilà, j'ai beaucoup apprécié votre musique.
3: Merci.
2: Cool.
0: Nicolas à la batterie et aux machines. Nicolas aux guitares et aux chants. J'ai commencé par Nicolas à la batterie parce qu'en général, on annonce plutôt le chanteur d'abord.
2: Oui, non, mais je suis content que finalement, il y a quelqu'un qui a un peu de sens. Ça.
0: Et on va compléter le duo de Nicolas avec Nicolas de Radio Campus.
2: Ouais.
0: Big up à lui.
2: Ouais. On va assurer.
0: Il a assuré. Donc, on a quand même trois Nicolas sur quatre personnes. Statistiquement, c'est assez élevé.
2: C'est sexy.
0: Ouais. Voilà. Quel homme, Nicolas, non, on ne parle pas des autres Nicolas, bref. On parle de votre groupe, donc La Menace, un groupe très jeune,
2: oui,
0: une année.
2: Oui, en effet, à peine un an.
0: À peine un an.
2: Ouais, on a un premier.
3: Oui, on va fêter notre anniversaire dans deux semaines, je pense.
0: Ouais. Ok. Comment vous en êtes venu à jouer ensemble de la musique pop funky?
3: On s'est rencontrés il y a 4 ans maintenant.
2: Ouais.
3: Donc Nicolas, il venait passer ses vacances, il venait tous les ans.
0: C'est ça, parce que tu as un léger accent.
2: Oui, t'as bien remarqué. Mon accent, c'est néerlandais.
0: Okay.
2: Je viens d'Amsterdam.
0: Ok.
2: Ouais.
3: Il est Amstelodamois.
2: Amstelodamois, ouais. Voilà, c'est ça. Et puis, je passe mes vacances dans le coin. Quoi.
0: Dans l'Allier.
2: Dans l'Allier,
0: oui.
2: Ouais, voilà, parce qu'il y a beaucoup de nature et des très beaux gens, comme Nico à côté de moi, là. Et voilà, ça m'a plu. Et puis, on s'est rencontrés dans un bar, je crois. Tu étais en train de jouer.
3: Ouais.
2: C'était un espèce de jam, si je ne me trompe pas, et je suis monté sur scène et joué avec vous. Et puis après, chaque année après, je suis revenu, on a fait de la musique ensemble, dans différentes formations. Et puis l'année dernière, donc 2025, j'allais encore passer mes vacances en France. Et puis après 2-3 semaines, on s'est dit, tiens, là
0: il faut tenter le coup.
2: Ouais. Il faut tenter le coup. Et donc je suis resté.
0: Ok.
2: Ouais.
0: Ce que vous jouez, c'est assez, pour moi, atypique. Parce que on entend plein de choses, on entend, comme je l'ai dit, de la pop, mais très funky, avec des rythmiques qu'on pourrait entendre en Afrique. Et aussi, on entend du rock, on entend des nappes psychées un peu, on entend... Il y a un melting pot de musique.
2: Ouais, c'est ça, ouais.
0: Et voilà, comment vous arrivez à faire un truc pareil ?
2: Je pense que parce qu'on a beaucoup d'influence, des héros qui viennent de tous les coins du monde. Et surtout aussi d'Afrique, et de la musique qui vient de là-bas. Donc on pourrait parler du blues, ou bien aussi funk, et même afrobeat, des choses comme ça qui nous ont beaucoup inspirés. Et pas que pour La Menace, mais juste en général, je dirais.
3: Ouais.
2: Voilà, et puis si ça groove pas, s'il n'y a pas de funk...
0: Ouais. C'est ça le point commun, en fait, qui lie tous les morceaux, c'est le groove.
2: Ouais, je pense, ouais. Ouais, parce que c'est quand même assez éclectique. Les gens, ils nous diront quand ils ont écouté après qu'on va jouer. Mais on a des différents morceaux. Il y a des côtés un peu plus surf. Et puis, comme tu le dis, un peu plus rock psyché. Il y a différentes choses. Mais je pense que ce qui le lie tout ensemble, c'est le beau sourire de Nicolas. Ouais.
0: Au niveau musique, c'est uniquement des compos que vous faites en live ou vous tentez des covers à votre sauce? Pas encore.
3: On cherche la bonne cover.
0: Ouais, c'est ça.
3: On n'a pas encore trouvé.
0: Parce que c'est quand même un pari risqué, les covers.
3: Ouais.
0: Mais au bout d'un an, respect, il y en a, dans un set d'une heure et demie, c'est que de l'original alors, que de la compo.
2: Ouais, c'est ça.
0: Là, vous allez être en tournée de l'été. Un groupe d'un an qui, tu m'as dit tout à l'heure, à peu près une trentaine de dates.
2: Ouais, je crois qu'on est à 35 à peu près, confirmé pour la saison. Juste pour juin, juillet, août.
0: Ça veut dire que vous avez du réseau ou ça veut dire que...
2: C'est que Nicolas...
0: Vous êtes à fond dans la com.
2: C'est que Nicolas, il bosse.
3: On a beaucoup cherché. beaucoup d'emails qu'on a envoyés. Non, et puis moi, j'avais des formations avant, donc j'ai fait jouer tous mes contacts, j'ai recontacté tout le monde. Et puis c'est comme ça qu'on a eu un peu toutes ces dates. Ouais, c'est surtout venu, c'est venu un peu tard. On a un peu, moi, j'ai un peu flippé en, en début d'année. Et puis, petit à petit, le fait qu'on joue aussi à chaque date, en fait.
0: Quand vous jouez, ça amène.
3: Ouais.
0: Et vous allez où à peu près cet été ?
3: On est pas mal en Auvergne. On va un petit peu aussi dans le centre, dans la Nièvre. On va retourner à l'île de Ré. On était à l'île de Ré il y a un mois.
2: L'île de Ré.
3: On va aller jouer à La Rochelle. On a joué à Amsterdam en janvier. On va y retourner en août.
2: Ouais. C'est
3: et
2: ça.
3: Puis on retourne aussi dans le sud, en Occitanie.
0: Ok. Donc une belle tournée, même internationale. Ouais. Chapeau.
2: Ouais, gars. Pas mal. Hein.
0: Au bout d'un an.
2: Ouais.
0: Vous allez enregistrer un disque bientôt.
2: Bah, enfin,
0: vous êtes en train.
2: Ouais, on est dans,
0: dans,
2: dans le processus. C'est ça. Ouais, ouais. C'est ça. Ouais, voilà. Ça bosse. On a eu une super occasion d'enregistrer dans une très belle studio, Studio Palace à Moulins, les Studios Palace à Moulins. Charlotte et Théo, qui nous a permis d'enregistrer dans cette super studio. Et puis là, c'est pas encore tout à fait fini. Et comme tu le sais, il y a plein de trucs à faire après. Il y a le mixage, le mastering, le pressing, tout ça. Donc, si on l'a en septembre, je pense qu'on est très content.
0: Ça va sortir en digital, en
2: tous les modes, hein. CD, vinyle, digital. Bien sûr, digital, c'est
0: forcément sur les plateformes et tout.
2: Ouais, ouais. Alors qu'on a encore discuté si on devrait faire Spotify ou non.
0: C'est comment vous voulez exploiter en fait, les gars. C'est un choix, hein, en fait. Hein.
2: Voilà.
0: Donner ou pas votre musique, quoi.
2: Oui, voilà, voilà. Ouais, c'est ça.
0: Soyez charitable un petit peu. Ouais. Mais il y aura quand même pour vos concerts des CD, des vinyles et puis peut-être une petite distrib. Dans des magasins, clairement.
2: Si t'as des contacts.
0: Je sais pas, on peut passer un big up à Vachement Bien. S'il nous écoute, il peut peut-être prendre des disques.
2: Ouais, chouette.
0: Par exemple.
2: Ça super, ouais.
0: Parce que ça peut être son rayon. On parle de vos influences, alors. Tout à l'heure, on était resté un peu vague. C'est qui vos héros ou vos gens que vous avez poncé quand vous étiez jeune?
2: Le premier, si on parle de ça, le premier, je dis rien de... inorthodoxe, mais c'est les Beatles.
0: Oui.
2: Les Beatles, ça reste. Depuis que j'étais tout petit, j'avais acheté sur un flea market, comment on dit ça?
3: Une brocante.
2: Une brocante, merci. Une brocante, j'avais acheté une platine. Et puis j'avais découvert que mes parents avaient une énorme collection de vinyles, avec ma mère surtout jazz et funk et soul. Et mon père, c'était un peu plus rock et... et ça m'a permis de... les Beatles, c'était mon premier grand amour. Donc ça, c'est de toute façon. Mais après, il y a J.J. Cale, il y a Lou Reed, il y a Stevie Wonder, il y en a tellement d'héros. Je pense que si on parle de la menace de notre groupe, ça c'est plutôt dans la direction... Y a beaucoup, on aime beaucoup Talking Heads. Talking Heads, c'est énorme,
0: c'est,
2: bien sûr.
0: Oui,
2: je sais pas si on sonne vraiment comme eux, mais c'est une influence.
0: Le groove est là, ouais.
2: Ouais.
0: Et toi, Nicolas?
3: Ouais, moi, c'est pareil. Mes parents avaient pas mal de vinyle à la maison. Et il y avait beaucoup de Beatles aussi, les Stones, beaucoup de Neil Young et Bob Marley aussi. Et puis après, ça a été pour moi les voyages en Amérique latine. Donc ça a été tout le Brésil et la cumbia aussi. Et plus tard, le jazz. Yeah. Donc c'est un grand mélange de tout ça. Beaucoup de soirées en club électro aussi. Mmh. Donc je pense qu'on fait notre cocktail de tout ça et on essaye de le remettre comme on peut, comme on veut dans notre musique. Mmh. Intentionnellement ou pas, d'ailleurs, ça sort comme ça vient. Je pense qu'on compose sans trop de concepts. Ce qui marche, on le fait. Ce qui ne marche pas, on le laisse de côté. Et comme ça qu'on avance. Hein.
0: Et donc, toi, tu fais la partie rythmique et aussi les nappes.
3: Alors,
0: avec un ordinateur que tu envoies.
3: Oui, on a enregistré en studio. Comme on n'est que deux et qu'on veut sonner comme un groupe de cinq, et ben on a surtout les basses qui sont enregistrées et qu'on fait passer via l'ordi. Aussi des percus, surtout des éléments rythmiques. Donc moi, c'est vraiment, je fais que play en fait en début de morceau. Il n'y a pas de traitement d'effet ou quoi que ce soit après.
0: Tchic, tchic, tchic. Ok. Voilà. Et pourquoi vous jouez à deux et pas à cinq alors?
2: Il n'y a pas de fric, mec. Genre, on aimerait bien.
0: Ouais,
2: à deux, c'est déjà
0: difficile.
2: C'est
0: la réalité de la musique
2: c'est,
0: aujourd'hui.
2: Ouais, c'est probablement ça. Ouais,
3: ouais, c'est pas exclu hein, à l'avenir qu'on ait d'autres musiciens. On aimerait beaucoup, ouais. Mais pour l'instant, voilà, on commence à deux et puis on verra. Ouais.
0: Home made music.
3: Ouais, c'est
2: voilà,
3: ça.
2: C'est ça. Et puis ça rentre pas dans la voiture aussi.
3: Ah oui, c'est ça.
0: Vous êtes resté sur le premier disque qui va sortir, vous êtes sur un style, donc on en a parlé. Est-ce que le futur, ça pourrait ouvrir à d'autres...
2: Free jazz.
0: Est-ce qu'il y a des, ouais, est-ce qu'il y a des styles qui pourraient monter sur d'autres styles?
3: Ouais, le jazz, on y pense pour dans 20 ans, clairement. Ouais. Et en fait, je pense que tous les morceaux qu'on joue maintenant, il y en a peu, il y en a peut-être un tiers qui ont été composés pour La Menace. Les autres, c'est des morceaux qu'on avait déjà avant. D'où l'éclectisme. Et en fait, je pense que maintenant, on compose vraiment pour ce groupe. Donc, je pense qu'il va y avoir quelque chose qui va se formaliser un peu. Ouais. On ne sait pas encore vraiment, mais je pense que voilà, ça va prendre un peu un chemin.
2: Ouais, parce qu'on n'en avait pas parlé aussi, mais il y a beaucoup. Moi, je trouve qu'il y a beaucoup d'influence de crowd rock dans notre musique, surtout la deuxième moitié du set. Donc, des groupes comme Cannes et Noy. Et plein d'autres, mais
0: et le ça, progressif c'est... en fait, parce que vous avez un côté progressif, donc
2: c'est progressif. Dans vos je morceaux. Sais pas, ouais, mais c'est pour moi, c'est un peu comme du proto-techno, tu sais, c'est juste c'est un groove, il reste là-dedans. Il y a des différences qui sont comme dans le techno ou dans le minimal, c'est pas des grands changements d'accords ou des trucs comme ça, mais c'est juste progressivement. Progressivement, il y a des petits éléments qui changent, il y a le groove qui évolue. Mais rester dans cette espèce de... c'est quoi le mot que je cherche, tu sais, quand tu...
0: De transe.
2: Ouais, de transe, ouais. Voilà, merci, c'est exactement ça. Ouais.
0: Okay.
2: Ouais.
0: Il me reste deux questions avant que vous rejoigniez le plateau. Et je répète, l'émission est en direct, donc si vous passez dans le coin, eh ben, venez nous voir au...
2: C'est pas trop tard.
0: C'est pas trop tard, le bar est ouvert.
3: Il reste quelques places.
2: Il reste quelques places,
0: reste
2: mais
0: quelques places, mais voilà, perdez pas de temps. Ça sera jusqu'à 20h. La dernière question qui aurait pu être la première, La Menace, vous menacez qui, les gars?
2: Toi.
0: Non, parce que vous n'avez pas l'image, enfin peut-être vous êtes filmé ou j'en sais rien. En tout cas, vous n'avez pas des têtes de gars vraiment menaçants. Et pourquoi?
2: Ah bon, mais ça fait plaisir de finalement entendre qu'on a l'air gentil.
3: Tu es le tout premier
2: à le dire. Non, tu sais, deux raisons. Je crois tous les deux qu'on vit dans des temps très menaçants, et ça se ressent. Il y a un vent froid qui va dans le monde, je trouvais, surtout dans l'Ouest. Puis de notre côté, côté musique, moi, ce qui m'a toujours plu dans plein de différentes musiques, c'est quand il y a quelque chose qui frotte, quand il y a une espèce une côté menaçante dans la musique même. Et ça veut pas dire que c'est
0: genre ta voix rocailleuse qui pourrait
2: Peut aussi être des grooves. Par exemple, je crois que plus tard on va jouer encore un peu de musique. Twisted Blues de Wes Montgomery. Tu sais, pour moi, il y a un truc très menaçant, comme un panthère dans un jungle.
0: Okay, qui pourrait intervenir, qui marche.
2: Ouais, voilà. Ouais, et c'est quelque chose qui est un peu sous toutes les autres choses, mais qui. On le sent un petit peu. Ça nous est venu.
0: Eh bien, il est 19h14. J'ai l'impression qu'on a à peu près une minute d'avance sur le timing. Je vais en profiter pour faire un big up à tous les bénévoles, salariés de la Radio Campus, aux enfants qui écoutent, parce qu'il y a même des enfants.
2: Salut
0: enfants
2: les gosses.
0: Qui s'appellent Sacha et Gabriel qui écoutent.
2: Salut à vous.
0: Et puis il y a du public en folie. Ouais. Voilà. Et puis donc on vous écoute jusqu'à 20h. Pour vous retrouver sur les réseaux, YouTube, enfin ouais, pour écouter votre musique, comment on fait?
2: Il faut c'est presque partout, c'est at La Menace Band. Il faut mettre band parce qu'il y a un connard de sexiste qui s'appelle La Menace. Oh, excuse-moi.
0: Tu as le droit, hein, Radio Campus.
2: Excuse-moi.
0: Le sexisme est un délit. Hein.
2: Ah non, mais c'est quelqu'un de pas bien du tout. Donc, on a intérêt à devenir très, très grand et connu pour qu'on peut juste s'appeler sur les réseaux.
0: De lui piquer ses...
2: Voilà,
0: de
2: lui piquer sa place premier en tapant La Menace. Donc, il faut mettre B-A-N-D après, La Menace Band.
0: Ouais. Donc, on vous retrouve sur YouTube et...
2: Instagram, Facebook.
0: Ok.
2: C'est ça.
0: Et bientôt, avec un disque. Mmh.

The Pro Show, Marcel. 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

0: Nicolas. Est-ce que je pourrais avoir un petit peu de guitare et de voix de Nicolas dans les retours en plus? C'est très gentil de ta part.
1: C'est plus cher.
2: Bonjour papa, bonjour maman. Ça va? On est sur la radio.
0: Oui. Ok Nicolas, you ready for Fade Away?
2: Fade Away.

0: comment ça s'appelle la menace?
1: On a peur.
2: Bon, la vraie histoire, en fait, c'est qu'on voulait s'appeler l'ananas et jouer du calypso. Il y a une erreur de frappe. On ne pouvait pas récupérer, donc on s'est adapté. On a fait du rock.
0: Voilà. Tant mieux, peut-être. Hein.
2: Et le prochain morceau qu'on va jouer, pas du tout rock pour le coup.
0: C'est lequel?
2: Kids.
0: Kids, yeah, I love kids. Love, I'd love me to get some kids. Et là, pour la petite histoire aussi, il y avait, après un concert, je chante I want kids. Je veux des enfants, parce que j'aimerais bien avoir des enfants. Et il y avait une dame après le concert qui est venue me voir. Elle dit, non, mais écoute, ça va vraiment pas. En 2026, tu peux pas dire ça. Je dis, mais je savais pas de quel morceau elle parlait. Bah, tu sais, là où tu dis tout le temps que tu veux des bisous. I want kiss, I want kiss. Ça va pas du tout. Je dis, non, mais c'est kids, kids, je veux des enfants. Allez, ok, je crois qu'on est ici.

0: Okay. Yeah, let's do it. Spirits, baby.
1: One, two, three.

0: je sais pas combien de temps il nous reste.
1: Il reste 6 minutes.
2: 6 minutes.
1: On va dire
0: 5 et demi. 5
2: et demi, ok. 5 et demi.
0: Seatbelts.
2: Which one you want to do? Seatbelts, yeah?
0: Yes.
2: Or Jesus Christ?
0: No, seatbelts?
2: Let's do Jesus Christ.
0: Okay.

0: Allez, une petite dernière. Radio Campus. Merci d'être là et d'être chaud. C'est beau.
1: Merci. Oh là là là.

0: grand merci, un grand, grand merci à la menace.
1: Ouais, la menace.
0: Vous avez.
2: La menace.
0: On vous souhaite longue vie, une très grande tournée. On peut retrouver autant le podcast que la vidéo. Incroyable, à partir de maintenant. Radio à Campus, radio efficace. Sur campus-clermont.net, vous pouvez écouter le podcast. Si vous avez besoin d'images, parce qu'il y a quand même des gosses beaux sur la scène, vous allez sur YouTube, vous tapez Radio Campus, La Menace, Band. Et puis si vous voulez acheter le disque, êtes au courant de ce qui se passe chez La Menace, c'est La Menace, slash ou underscore, Band. On a compris ?
3: Non, juste La Menace Band.
0: Ok. Et ben en tout cas, merci d'être venu et puis à bientôt. Hein. Vous reviendrez à la radio quand vous aurez sorti le disque.
3: C'était un honneur et un privilège et un plaisir.
0: Pour nous aussi, un grand merci à Nico, à la technique. Et vous avez écouté un concert retransmis avec trois Nicolas à l'antenne. C'est pas commun. À la prochaine. Et donc là, je crois que le Nicolas Technique va nous remettre de la musique. Et puis en tout cas, oui, vous pouvez écouter Papier à 22h, vous restez à Clermont, on pourra écouter vos disques dans mon émission. Donc vos influences, tout ça, on pourra discuter, ricaner, peut-être parler de politique, on verra. On verra. En tout cas, merci.
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Je vais faire un récap avec tout le patrimoine, tout ce rap français. Écoute. Je voulais remercier le rap à ma manière normale. Je vais commencer directement avec le groupe IAM. À tous qui nous ont bercés depuis les bonnes cassettes, à ceux qui signent des autographes depuis de

0: savoir très bien cuisiner la purée.
1: Ouais, ouais, ouais. Demi-paix. Et ça à la prod. Y'a tellement de noms cités. La liste est longue.

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